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1: Bonjour, bonjour à tous. C'est le prix du journal Le Vénard et les 2000 mètres de la piste en gazon à l'hippodrome de Mont-de-Marsan qui sera le théâtre du Quintet Plus de ce dimanche 26 juillet 2026. Disputé dans la discipline du galop, il réunira 15 compétiteurs bien connus des parieurs. Départ prévu 15h15. En tête de notre sélection, le 2, Morphe One, sur sa distance de prédilection, ayant repris de la fraîcheur en vue de cette épreuve, il peut l'emporter. Suivi du 12, Georgeville, pris à sa juste valeur, s'est placé sur le podium. Le 10, Britannia, confirmé en Paris Société. Le 8, Nolito, peut surmonter sa récente pénalisation. Et enfin le 6, Presa Diretta, bénéficiant de la confiance de son entraînement, il complétera notre sélection. Une sélection que vous pouvez retrouver sur ma chaîne YouTube Tom Kazak, les pronostics hippiques avec mes dernières minutes. Donc notre choix aujourd'hui, premier le 2, Morphe One. Second le 12, Georgeville. Troisième le 10, Britannia. Quatrième le 8, Nolito. Cinquième le 6, Presa Diretta. Le second choix le 15, le 4 et le 7. Et à vous la fortune!

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1: Mercredi 29 juillet de 19h à 23h, au départ de la salle Robert Baumet à Barré, enfourchez votre vélo pour découvrir le sentier qui mène à la base de Viro lors d'une balade de 15 à 20 km au crépuscule. Une pause est prévue en chemin, n'oubliez pas votre pique-nique, votre gilet jaune et l'éclairage. Vous pouvez y aller sans inscription. Vendredi 31 juillet, de 19h à 23h, rendez-vous à la Fleurie à Tréfieux et embarquez en canoë pour une balade semi-nocturne sur le Don. Passez un moment suspendu dans un décor bucolique. À partir de 6 ans, pour des enfants accompagnés, vous prévoirez une tenue de rechange et un pique-nique. Les réservations sont obligatoires auprès de l'Office de tourisme de Nozay au 02 40 79 51 51.
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1: Bonjour à tous. Les incendies continuent de ravager la France et l'Espagne. Près de 260 000 personnes ont été évacuées, dont environ 200 000 dans le sud-ouest de la France, autour de Bordeaux. En Gironde, plus de 32 000 hectares ont déjà brûlé. Une centaine de bâtiments ont été détruits. L'armée a été mobilisée en renfort avec 1 500 militaires et pour la première fois un avion militaire A400M utilisé pour larguer de l'eau sur les flammes. La situation reste également très préoccupante dans le Var et en toute Corse. En Espagne, près de Madrid, 60 000 habitants ont dû quitter leur domicile face à un gigantesque incendie, tandis qu'une personne a perdu la vie près de Valence. L'année 2026 est déjà la pire jamais enregistrée en France sur le front des feux de forêt. Plus de 70 000 hectares de forêt sont partis en fumée depuis le début de l'année, soit près du double de la superficie brûlée sur l'ensemble de 2025. Un été marqué par des incendies d'une ampleur exceptionnelle sur l'ensemble du territoire. Le parquet national antiterroriste annonce la mise en examen et le placement en détention provisoire de 6 hommes dans le cadre d'une information judiciaire antiterroriste ouverte sur des soupçons d'un projet d'attaque à Sarcelles. Cela intervient 2 semaines après la découverte d'armes d'une voiture armée à proximité d'une synagogue. À l'international, le conflit entre la Russie et l'Ukraine connaît une nouvelle escalade. Selon les autorités russes, plus de 300 drones ukrainiens ont été lancés dans la nuit de samedi, faisant 2 morts dans la région de Belgorod. Dans les territoires ukrainiens occupés par la Russie, Moscou affirme également qu'une frappe sur un camp de vacances a fait 11 morts, dont 4 enfants, et 2 camps intensifient leur frappe à longue portée, tandis que les efforts diplomatiques restent dans l'impasse. On termine avec le Tour de France 2026. Sauf accident ce dimanche, le Slovène Tadej Pogacar devrait s'adjuger une 5e victoire finale dans la grande boucle. Il rejoindrait Jacques Anquetil, Eddy Merckx, Bernard Hinault et Miguel Indurain dans le club des 5. L'étape du jour sera réduite de 133 à 89 km en raison des incendies en Gironde. L'étape sera finalement disputée uniquement dans Paris. C'est la fin de cette édition. Très bonne journée à tous.
2: 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Et en ce dimanche 26 juillet, bonne fête aux Anne et aux Joachim. Les Béliers, vous aurez l'impression de n'être ni entendu ni compris par votre entourage. Taureau, les couples récents pourront faire des projets. Gémeaux, vous serez en quête d'harmonie et d'équilibre. Les cancers, célibataires, vous ne pourrez pas vous empêcher de céder à un coup de foudre. Lion, vous aurez de brillantes idées, mais malheureusement, pas les moyens de les mettre en œuvre. Vierge, en famille, le climat sera plutôt tendu et la nervosité palpable. Balance, vous saurez à la fois vous montrer entreprenant et intuitif. Scorpion, vous êtes libéré de certaines contraintes qui vous mettaient dans une situation amoureuse compliquée. Les Sagittaires, les projets d'union seront favorisés. Capricorne, vous pourriez décider d'officialiser certains liens restés discrets jusqu'à présent. Verseau, vous risquez de vous trouver en désaccord avec vos supérieurs ou avec l'administration. Enfin les Poissons, un déclic se produira bientôt. Bonne journée et à demain.

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1: Bonjour, bonjour à tous. C'est le prix du journal Le Vénard et les 2000 mètres de la piste en gazon à l'hippodrome de Mont-de-Marsan qui sera le théâtre du Quintet Plus de ce dimanche 26 juillet 2026. Disputé dans la discipline du galop, il réunira 15 compétiteurs bien connus des parieurs. Départ prévu 15h15. En tête de notre sélection, le 2, Morphée One. Sur sa distance de prédilection, ayant repris de la fraîcheur en vue de cette épreuve, il peut l'emporter. Suivi du 12, Georgeville, pris à sa juste valeur, sa place est sur le podium. Le 10, Britannia, confirmé en Paris Société. Le 8, Nolito, peut surmonter sa récente pénalisation. Et enfin le 6, Presa Diretta, bénéficiant de la confiance de son entraînement, il complétera notre sélection. Une sélection que vous pouvez retrouver sur ma chaîne YouTube Tom Kazak, les pronostics hippiques avec mes dernières minutes. Donc notre choix aujourd'hui, premier le 2, Morphée One. Second le 12, Georgeville. Troisième le 10, Britannia. Quatrième le 8, Nolito. Cinquième le 6, Presa Diretta. Le second choix le 15, le 4 et le 7. Et à vous la fortune!

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2: Bonjour à tous. Les incendies continuent de ravager la France et l'Espagne. Près de 260 000 personnes ont été évacuées, dont environ 200 000 dans le sud-ouest de la France, autour de Bordeaux. En Gironde, plus de 32 000 hectares ont déjà brûlé. Une centaine de bâtiments ont été détruits. L'armée a été mobilisée en renfort avec 1 500 militaires et pour la première fois un avion militaire A400M utilisé pour larguer de l'eau sur les flammes. La situation reste également très préoccupante dans le Var et en toute Corse. En Espagne, près de Madrid, 60 000 habitants ont dû quitter leur domicile face à un gigantesque incendie, tandis qu'une personne a perdu la vie près de Valence. En Gironde, plusieurs personnes ont été interpellées pour des comportements dangereux. Deux jeunes hommes de 19 et 21 ans seront jugés mercredi en comparution immédiate après avoir tiré des feux d'artifice en direction d'une voie rapide et d'un complexe sportif à la Teste de Buc. Un troisième homme alcoolisé est poursuivi pour avoir volontairement incendié des arbustes près de Bordeaux. Enfin, un campeur de 26 ans sera jugé en janvier après avoir allumé un barbecue en forêt malgré les interdictions. Le parquet rappelle que tout usage du feu en milieu forestier est sévèrement sanctionné avec jusqu'à un an de prison et 15 000 euros d'amende. L'année 2026 est déjà la pire jamais enregistrée en France sur le front des feux de forêt. Plus de 70 000 hectares de forêt sont partis en fumée depuis le début de l'année, soit près du double de la superficie brûlée sur l'ensemble de 2025. Un été marqué par des incendies d'une ampleur exceptionnelle sur l'ensemble du territoire. Le parquet national antiterroriste annonce la mise en examen et le placement en détention provisoire de 6 hommes dans le cadre d'une information judiciaire antiterroriste ouverte sur des soupçons d'un projet d'attaque à Sarcelles. Cela intervient 2 semaines après la découverte d'armes d'une voiture armée à proximité d'une synagogue. La chanteuse, compositrice et pianiste Marie-Paul Bell est décédée ce samedi à l'âge de 80 ans des suites d'une longue maladie. Restée célèbre pour son tube La Parisienne, sorti en 1976, l'artiste avait marqué la chanson française par son humour, son élégance et son engagement féministe à travers des thèmes de société. Marie-Paul Bell laisse derrière elle une œuvre singulière qui a marqué plusieurs générations de mélomanes. À l'international, le conflit entre la Russie et l'Ukraine connaît une nouvelle escalade. Selon les autorités russes, plus de 300 drones ukrainiens ont été lancés dans la nuit de samedi, faisant 2 morts dans la région de Belgorod. Dans les territoires ukrainiens occupés par la Russie, Moscou affirme également qu'une frappe sur un camp de vacances a fait 11 morts, dont 4 enfants et 14 blessés. De son côté, l'armée russe indique avoir intercepté 328 drones sur plusieurs régions du pays. Les deux camps intensifient leurs frappes à longue portée, tandis que les efforts diplomatiques restent dans l'impasse. Au Brésil, Flavio Bolsonaro a été investi par le principal parti de droite du pays pour affronter au scrutin d'octobre le président de gauche, Luiz Inácio Lula da Silva. Ici coule le sang de Bolsonaro, a lancé en se tapotant le bras le sénateur et fils de l'ex-président d'extrême droite, Jair Bolsonaro, actuellement emprisonné pour tentative de coup d'État lors d'une convention du Parti libéral à Sao Paulo. Le sport et les incendies en Gironde bouleversent aussi le Tour de France. En raison de la mobilisation des pompiers sur le front des feux, la dernière étape prévue entre Thoiry et les Champs-Élysées sera finalement disputée uniquement dans Paris. Les coureurs seront présentés au départ de Thoiry avant de rejoindre la capitale en car. Le parcours est raccourci de 133 à 89 km tout en conservant les passages par Montmartre et les traditionnels tours des Champs-Élysées. Et puis, sauf accident, dimanche, le Slovène Tadej Pogacar devrait s'adjuger une 5e victoire finale dans la grande boucle et rejoindrait Jacques Anquetil, Eddy Merckx, Bernard Hinault et Miguel Indurain dans le club des 5. Les autres maillots distinctifs sont d'ores et déjà connus. L'équatorien Richard Carapaz paradera sur les Champs-Elysées avec le maillot à poids de meilleur grimpeur. Le Danois Mats Pedersen honorera le maillot vert du classement par points. Voilà, c'est la fin de cette édition. Merci de l'avoir suivi. Très bonne journée à tous.

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1: Bonjour, bonjour à tous. C'est le prix du journal Le Vénard et les 2000 mètres de la piste en gazon à l'hippodrome de Mont-de-Marsan qui sera le théâtre du Quintet Plus de ce dimanche 26 juillet 2026. Disputé dans la discipline du galop, il réunira 15 compétiteurs bien connus des parieurs. Départ prévu 15h15. En tête de notre sélection, le 2, Morphée One. Sur sa distance de prédilection, ayant repris de la fraîcheur en vue de cette épreuve, il peut l'emporter. Suivi du 12, Georgeville, pris à sa juste valeur, sa place est sur le podium. Le 10, Britannia, confirmé en pari société. Le 8, Nolito, peut surmonter sa récente pénalisation. Et enfin le 6, Presa Diretta, bénéficiant de la confiance de son entraînement, il complétera notre sélection. Une sélection que vous pouvez retrouver sur ma chaîne YouTube Tom Kazak, les pronostics hippiques avec mes dernières minutes. Donc notre choix aujourd'hui, premier le 2, Morphée One. Second le 12, Georgeville. Troisième le 10, Britannia. Quatrième le 8, Nolito. Cinquième le 6, Presa Diretta. Le second choix le 15, le 4 et le 7. Et à vous la fortune!

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1: Vendredi 31 juillet, de 19h à 23h, rendez-vous à la Fleurier à Tréfieux et embarquez en canoë pour une balade semi-nocturne sur le Don. Passez un moment suspendu dans un décor bucolique. À partir de 6 ans, pour des enfants accompagnés, vous prévoirez une tenue de rechange et un pique-nique. Les réservations sont obligatoires auprès de l'Office de tourisme de Nozay au 02 40 79 51 51. Mercredi 29 juillet de 19h à 23h, au départ de la salle Robert Baumé à Abaré, enfourchez votre vélo pour découvrir le sentier qui mène à la base de Vieux lors d'une balade de 15 à 20 km au crépuscule. Une pause est prévue en chemin, n'oubliez pas votre pique-nique, votre gilet jaune et l'éclairage. Vous pouvez y aller sans inscription.
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2: Bonjour à tous. Les incendies continuent de ravager la France et l'Espagne. Près de 260 000 personnes ont été évacuées, dont environ 200 000 dans le sud-ouest de la France, autour de Bordeaux. En Gironde, plus de 32 000 hectares ont déjà brûlé. Une centaine de bâtiments ont été détruits. L'armée a été mobilisée en renfort avec 1 500 militaires et pour la première fois un avion militaire A400M utilisé pour larguer de l'eau sur les flammes. La situation reste également très préoccupante dans le Var et en toute Corse. En Espagne, près de Madrid, 60 000 habitants ont dû quitter leur domicile face un gigantesque incendie, tandis qu'une personne a perdu la vie près de Valence. L'année 2026 est déjà la pire jamais enregistrée en France sur le front des feux de forêt. Plus de 70 000 hectares de forêt sont partis en fumée depuis le début de l'année, soit près du double de la superficie brûlée sur l'ensemble de 2025. Un été marqué par des incendies d'une ampleur exceptionnelle sur l'ensemble du territoire. Le parquet national antiterroriste annonce la mise en examen et le placement en détention provisoire de 6 hommes dans le cadre d'une information judiciaire antiterroriste ouverte sur des soupçons d'un projet d'attaque à Sarcelles. Cela intervient 2 semaines après la découverte d'armes d'une voiture armée à proximité d'une synagogue. À l'international, le conflit entre la Russie et l'Ukraine connaît une nouvelle escalade. Selon les autorités russes, plus de 300 drones ukrainiens ont été lancés dans la nuit de samedi, faisant 2 morts dans la région de Belgorod. Dans les territoires ukrainiens occupés par la Russie, Moscou affirme également qu'une frappe sur un camp de vacances a fait 11 morts, dont 4 enfants. Les 2 camps intensifient leur frappe à longue portée, tandis que les efforts diplomatiques restent dans l'impasse. On termine avec le Tour de France 2026. Sauf accident ce dimanche, le Slovène Tadej Pogacar devrait s'adjuger une 5e victoire finale dans la grande boucle. Il rejoindrait Jacques Anquetil, Eddy Merckx, Bernard Hinault et Miguel Indurain dans le club des 5. L'étape du jour sera réduite de 133 à 89 km en raison des incendies en Gironde. L'étape sera finalement disputée uniquement dans Paris. C'est la fin de cette édition. Très bonne journée à tous.
3: 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Et en ce dimanche 26 juillet, bonne fête aux Anne et aux Joachim. Les Béliers, vous aurez l'impression de n'être ni entendu ni compris par votre entourage. Taureau, les couples récents pourront faire des projets. Gémeaux, vous serez en quête d'harmonie et d'équilibre. Les cancers, célibataires, vous ne pourrez pas vous empêcher de céder à un coup de foudre. Lion, vous aurez de brillantes idées, mais malheureusement, pas les moyens de les mettre en œuvre. Vierge, en famille, le climat sera plutôt tendu et la nervosité palpable. Balance, vous saurez à la fois vous montrer entreprenant et intuitif. Scorpion, vous êtes libéré de certaines contraintes qui vous mettaient dans une situation amoureuse compliquée. Les Sagittaires, les projets d'union seront favorisés. Capricorne, vous pourriez décider d'officialiser certains liens restés discrets jusqu'à présent. Verseau, vous risquez de vous trouver en désaccord avec vos supérieurs ou avec l'administration. Enfin les Poissons, un déclic se produira bientôt. Bonne journée et à demain.

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1: Bonjour, bonjour à tous. C'est le prix du journal Le Vénard et les 2000 mètres de la piste en gazon à l'hippodrome de Mont-de-Marsan qui sera le théâtre du Quintet Plus de ce dimanche 26 juillet 2026. Disputé dans la discipline du galop, il réunira 15 compétiteurs bien connus des parieurs. Départ prévu 15h15. En tête de notre sélection, le 2, Morphée One. Sur sa distance de prédilection, ayant repris de la fraîcheur en vue de cette épreuve, il peut l'emporter. Suivi du 12, Georgeville, pris à sa juste valeur, sa place est sur le podium. Le 10, Britannia, confirmé en pareille société. Le 8, Nolito, peut surmonter sa récente pénalisation. Et enfin le 6, Presa Diretta, bénéficiant de la confiance de son entraînement, il complétera notre sélection. Une sélection que vous pouvez retrouver sur ma chaîne YouTube Tom Kazak.

0: 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Donc notre choix aujourd'hui, premier le 2, Morphe One. Second le 12, Georgeville. Troisième le 10, Britannia. Quatrième le 8, Nolito. Cinquième le 6, Presa Direta. Le second choix le 15, le 4 et le 7. Et à vous la fortune!
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0: 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Il est 10h.
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2: Bonjour à tous, les incendies continuent de ravager la France et l'Espagne. Près de 260 000 personnes ont été évacuées, dont environ 200 000 dans le sud-ouest de la France, autour de Bordeaux. En Gironde, plus de 32 000 hectares ont déjà brûlé, une centaine de bâtiments ont été détruits. L'armée a été mobilisée en renfort avec 1 500 militaires et pour la première fois un avion militaire A400M utilisé pour larguer de l'eau sur les flammes. La situation reste également très préoccupante dans le Var et en toute Corse. En Espagne, près de Madrid, 60 000 habitants ont dû quitter leur domicile face à un gigantesque incendie, tandis qu'une personne a perdu la vie près de Valence. En Gironde, plusieurs personnes ont été interpellées pour des comportements dangereux. Deux jeunes hommes de 19 et 21 ans seront jugés mercredi en comparution immédiate après avoir tiré des feux d'artifice en direction d'une voie rapide et d'un complexe sportif à la Teste de Buc. Un troisième homme alcoolisé est poursuivi pour avoir volontairement incendié des arbustes près de Bordeaux. Enfin, un campeur de 26 ans sera jugé en janvier après avoir allumé un barbecue en forêt malgré les interdictions. Le parquet rappelle que tout usage du feu en milieu forestier est sévèrement sanctionné avec jusqu'à un an de prison et 15 000 euros d'amende. L'année 2026 est déjà la pire jamais enregistrée en France sur le front des feux de forêt. Plus de 70 000 hectares de forêt sont partis en fumée depuis le début de l'année, soit près du double de la superficie brûlée sur l'ensemble de 2025. Un été marqué par des incendies d'une ampleur exceptionnelle sur l'ensemble du territoire. Le parquet national antiterroriste annonce la mise en examen et le placement en détention provisoire de 6 hommes dans le cadre d'une information judiciaire antiterroriste ouverte sur des soupçons d'un projet d'attaque à Sarcelles. Cela intervient 2 semaines après la découverte d'armes d'une voiture armée à proximité d'une synagogue. La chanteuse, compositrice et pianiste Marie Paulbel est décédée ce samedi à l'âge de 80 ans des suites d'une longue maladie. Restée célèbre pour son tube La Parisienne, sorti en 1976, l'artiste avait marqué la chanson française par son humour, son élégance et son engagement féministe à travers des thèmes de société. Marie-Paul Bell laisse derrière elle une œuvre singulière qui a marqué plusieurs générations de mélomanes. À l'international, le conflit entre la Russie et l'Ukraine connaît une nouvelle escalade. Selon les autorités russes, plus de 300 drones ukrainiens ont été lancés dans la nuit de samedi, faisant 2 morts dans la région de Belgorod. Dans les territoires ukrainiens occupés par la Russie, Moscou affirme également qu'une frappe sur un camp de vacances a fait 11 morts, dont 4 enfants et 14 blessés. De son côté, l'armée russe indique avoir intercepté 328 drones sur plusieurs régions du pays. Les deux camps intensifient leurs frappes à longue portée, tandis que les efforts diplomatiques restent dans l'impasse. Au Brésil, Flavio Bolsonaro a été investi par le principal parti de droite du pays pour affronter au scrutin d'octobre le président de gauche, Luiz Inácio Lula da Silva. Ici coule le sang de Bolsonaro, a lancé en se tapotant le bras le sénateur et fils de l'ex-président d'extrême droite, Jair Bolsonaro, actuellement emprisonné pour tentative de coup d'État lors d'une convention du Parti libéral à Sao Paulo. Le sport et les incendies en Gironde bouleversent aussi le Tour de France. En raison de la mobilisation des pompiers sur le front des feux, la dernière étape prévue entre Thoiry et les Champs-Élysées sera finalement disputée uniquement dans Paris. Les coureurs seront présentés au départ de Thoiry avant de rejoindre la capitale en car. Le parcours est raccourci de 133 à 89 km tout en conservant les passages par Montmartre et les traditionnels tours des Champs-Élysées. Et puis sauf accident, dimanche, le Slovène Tadej Pogacar devrait s'adjuger une 5e victoire finale dans la grande boucle et rejoindrait Jacques Anquetil, Eddy Merckx, Bernard Hinault et Miguel Indurain dans le club des 5. Les autres maillots distinctifs sont d'ores et déjà connus. L'équatorien Richard Carapaz paradera sur les Champs-Elysées avec le maillot à poids de meilleur grimpeur. Le Danois Mats Pedersen honorera le maillot vert du classement par points. Voilà, c'est la fin de cette édition. Merci de l'avoir suivi. Très bonne journée à tous.

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1: Bonjour à tous, à l'affiche cette semaine de la Comédie Française de Martin Darondo et Bertrand Huskla avec Pauline Clément, Laurent Stocker, Julien Frison et une palette d'acteurs. Dans 3 heures, Nina dévoile sa première mise en scène à la Comédie Française, mais dans l'agitation des dernières répétitions, rien ne se passe comme prévu. Retard, coup de stress, problèmes techniques et problèmes d'ego secouent la troupe. Pourtant, Nina n'a pas d'autre choix que d'aller jusqu'au bout. Également l'affiche cette semaine sur la route d'Omaha de Cole Webley avec John Magaro et Molly Bale Wright. Ella et son frère Charlie sont réveillés en pleine nuit par leur père. Sans explication, ils les embarquent pour un long voyage sur les routes du Midwest. La fille dans les nuages, un film d'animation version française pour toute la famille de Philippe Rich avec les voix de Louane et Jamel Debbouze. Une plume magique qui rend réel tout ce qu'elle écrit vient bouleverser la vie de Providence, 11 ans, et de son cochon d'Inde Airbag, doté de cet immense pouvoir. Il s'envole pour un incroyable voyage. Charlie et les kangourous de Kate Woods avec Lily Whiteley, Ryan Kerr et Rachel House. Après une panne de voiture, Chris, ancien présentateur météo vedette, se retrouve bloqué dans une petite ville reculée d'Australie. Il y fait la connaissance de Charlie, une petite fille aborigène de 12 ans passionnée par les kangourous et qui partageait cet amour des animaux avec son père aujourd'hui disparu. Une amitié improbable va se former. Nightborn également à l'affiche cette semaine. Les vacances de Golo et Richie également à l'affiche. Cowboy Bebop.

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Et en ce dimanche 26 juillet, bonne fête aux Anne et aux Joachim. Les béliers, vous aurez l'impression de n'être ni entendu ni compris par votre entourage. Taureau, les couples récents pourront faire des projets. Gémeaux, vous serez en quête d'harmonie et d'équilibre. Les cancers, célibataires, vous ne pourrez pas vous empêcher de céder à un coup de foudre. Lion, vous aurez de brillantes idées, mais malheureusement, pas les moyens de les mettre en œuvre. Vierge, en famille, le climat sera plutôt tendu et la nervosité palpable. Balance, vous saurez à la fois vous montrer entreprenant et intuitif. Scorpion, vous êtes libéré de certaines contraintes qui vous mettaient dans une situation amoureuse compliquée. Les Sagittaires, les projets d'union seront favorisés. Capricorne, vous pourriez décider d'officialiser certains liens restés discrets jusqu'à présent. Verseau, vous risquez de vous trouver en désaccord avec vos supérieurs ou avec l'administration. Enfin les Poissons, un déclic se produira bientôt. Bonne journée et à demain.

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1: Bonjour, bonjour à tous. C'est le prix du journal Le Vénard et les 2000 mètres de la piste en gazon à l'hippodrome de Mont-de-Marsan qui sera le théâtre du Quintet Plus de ce dimanche 26 juillet 2026. Disputé dans la discipline du galop, il réunira 15 compétiteurs bien connus des parieurs. Départ prévu 15h15. En tête de notre sélection, le 2, Morphée One. Sur sa distance de prédilection, ayant repris de la fraîcheur en vue de cette épreuve, il peut l'emporter. Suivi du 12, Georgeville, pris à sa juste valeur, sa place est sur le podium. Le 10, Britannia, confirmé en pari société. Le 8, Nolito, peut surmonter sa récente pénalisation. Et enfin le 6, Presa Diretta, bénéficiant de la confiance de son entraînement, il complétera notre sélection. Une sélection que vous pouvez retrouver sur ma chaîne YouTube Tom Kazak, les pronostics hippiques avec mes dernières minutes. Donc notre choix aujourd'hui, premier le 2, Morphée One. Second le 12, Georgeville. Troisième le 10, Britannia. Quatrième le 8, Nolito. Cinquième le 6, Presa Diretta. Le second choix le 15, le 4 et le 7. Et à vous la fortune!
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2: Mercredi 29 juillet de 19h à 23h, au départ de la salle Robert Baumé à Abaré, enfourchez votre vélo pour découvrir le sentier qui mène à la base de Vieux-Roux lors d'une balade de 15 à 20 km au crépuscule. Une pause est prévue en chemin, n'oubliez pas votre pique-nique, votre gilet jaune et l'éclairage. Vous pouvez y aller sans inscription. Vendredi 31 juillet, de 19h à 23h, rendez-vous à la Fleurier à Tréfieux et embarquez en canoë pour une balade semi-nocturne sur le Don. Passez un moment suspendu dans un décor bucolique. À partir de 6 ans, pour des enfants accompagnés, vous prévoirez une tenue de rechange et un pique-nique. Les réservations sont obligatoires auprès de l'Office de tourisme de Nozay au 02 40 79 51 51.
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1: Bonjour à tous, à l'affiche cette semaine de la Comédie Française de Martin Darondeau et Bertrand Huskla avec Pauline Clément, Laurent Stocker, Julien Frison, une palette d'acteurs. Dans 3 heures, Nina dévoile sa première mise en scène à la Comédie Française, mais dans l'agitation des dernières répétitions, rien ne se passe comme prévu. Retard, coup de stress, problème technique et problème d'ego secouent la troupe. Pourtant, Nina n'a pas d'autre choix que d'aller jusqu'au bout. Également l'affiche cette semaine sur la route d'Omaha de Cole Webley avec John Magaro et Molly Bale Wright. Ella et son frère Charlie sont réveillés en pleine nuit par leur père. Sans explication, ils les embarquent pour un long voyage sur les routes du Midwest. La fille dans les nuages, un film d'animation version française pour toute la famille de Philippe Rich avec les voix de Louane et Jamel Debbouze. Une plume magique qui rend réel tout ce qu'elle écrit vient bouleverser la vie de Providence, 11 ans, et de son cochon d'Inde Airbag, doté de cet immense pouvoir. Il s'envole pour un incroyable voyage. Charlie et les kangourous de Kate Woods avec Lily Whiteley, Ryan Kerr et Rachel House. Après une panne de voiture, Chris, ancien présentateur météo vedette, se retrouve bloqué dans une petite ville reculée d'Australie. Il y fait la connaissance de Charlie, une petite fille aborigène de 12 ans passionnée par les kangourous et qui partageait cet amour des animaux avec son père aujourd'hui disparu. Une amitié improbable va se former. Nightborn également à l'affiche cette semaine. Les vacances de Golo et Ritchie également à l'affiche. Cowboy Bebop ou encore Gorgonia et Cap Farewell également au cinéma. Très bonne semaine ciné à tous.
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2: Bonjour, bonjour à tous. C'est le prix du journal Le Vénard et les 2000 mètres de la piste en gazon à l'hippodrome de Mont-de-Marsan qui sera le théâtre du Quintet Plus de ce dimanche 26 juillet 2026. Disputé dans la discipline du galop, il réunira 15 compétiteurs bien connus des parieurs. Départ prévu 15h15. En tête de notre sélection, le 2, Morphe One, sur sa distance de prédilection, ayant repris de la fraîcheur en vue de cette épreuve, il peut l'emporter. Suivi du 12, Georgeville, pris à sa juste valeur, s'est placé sur le podium. Le 10, Britannia, confirmé en Paris Société. Le 8, Nolito, peut surmonter sa récente pénalisation. Et enfin le 6, Presa Diretta, bénéficiant de la confiance de son entraînement, il complétera notre sélection. Une sélection que vous pouvez retrouver sur ma chaîne YouTube Tom Kazak, les pronostics hippiques avec mes dernières minutes. Donc notre choix aujourd'hui, premier le 2, Morphe One. Second le 12, Georgeville. Troisième le 10, Britannia. Quatrième le 8, Nolito. Cinquième le 6, Presa Diretta. Le second choix le 15, le 4 et le 7. Et à vous la fortune!

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0: 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Il est 13h.
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2: Amis sportifs, bonjour. Jour d'épilogue du Tour de France 2026 ce dimanche. Sauf accident, le Slovène Tadej Pogacar devrait s'adjuger une 5e victoire finale et rejoindrait Jacques Anquetil, Eddy Merckx, Bernard Hinault et Miguel Indurain dans le club des 5. En raison de la mobilisation des pompiers sur le front des feux de la dernière étape prévue entre Thoiry et les Champs-Élysées, le parcours est donc raccourci de 133 à 89 km tout en conservant les passages par Montmartre et les traditionnels tours des Champs-Élysées. Du tennis, les Français ont le vent en poupe en ce moment. Après la victoire de Quentin Alis au tournoi de Kitzbühel samedi, c'est au tour de Lucas Van Hache, 22 ans, 78e au classement ATP, de disputer à son tour une finale ATP de 150 à Estoril. Après avoir disposé de son compatriote Hugo Gaston en demi-finale, il sera opposé dimanche au Russe André Rublev, 14e joueur mondial. En Formule 1, le Britannique Lando Norris s'élancera dimanche en pole position du Grand Prix de Hongrie. Le pilote McLaren a signé le meilleur temps des qualifications avec seulement 12 millièmes d'avance sur Lewis Hamilton. Au terme d'une séance très disputée, Charles Leclerc complète le top 3. Côté français, Pierre Gasly s'élancera de la 12e place, tandis que Esteban Ocon a terminé à la 15e place des qualifications. Et puis, à 2 semaines des championnats d'Europe d'athlétisme qui auront lieu à Birmingham, focus sur les révélations des championnats de France qui se disputent en ce moment même à Albi. Isabelle Black a épaté en série en terminant première avec un chrono de 50 secondes et 47 centièmes, record des championnats de France et 3e meilleure française de l'histoire du 400 mètres, derrière l'intouchable Marie-José Pérec. Chez les hommes, le jeune Zakaria Dia, 18 ans, s'impose comme le nouvel espoir de la perche française. Le Normand a marqué les esprits en franchissant 5,82 m en juin, devenant le 2e meilleur junior de l'histoire derrière le phénomène Armand Duplantis. Zakaria Dia concourra ce dimanche avec l'ambition de décrocher une place sur le podium face au meilleur perchiste français. C'est la fin de cette édition. Très bonne journée à tous.

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1: Mercredi 29 juillet de 19h à 23h, au départ de la salle Robert Baumet à Barré, enfourchez votre vélo pour découvrir le sentier qui mène à la base de Viro lors d'une balade de 15 à 20 km au crépuscule. Une pause est prévue en chemin, n'oubliez pas votre pique-nique, votre gilet jaune et l'éclairage. Vous pouvez y aller sans inscription. Vendredi 31 juillet, de 19h à 23h, rendez-vous à la Fleurier à Tréfieux et embarquez en canoë pour une balade semi-nocturne sur le Don. Passez un moment suspendu dans un décor bucolique. À partir de 6 ans, pour des enfants accompagnés, vous prévoirez une tenue de rechange et un pique-nique. Les réservations sont obligatoires auprès de l'Office de tourisme de Nozay au 02 40 79 51 51.
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1: Bonjour à tous, à l'affiche cette semaine de la Comédie Française de Martin Darondeau et Bertrand Huskla avec Pauline Clément, Laurent Stocker, Julien Frison et une palette d'acteurs. Dans 3 heures, Nina dévoile sa première mise en scène à la Comédie Française, mais dans l'agitation des dernières répétitions, rien ne se passe comme prévu. Retard, coup de stress, problème technique et problème d'ego secouent la troupe. Pourtant, Nina n'a pas d'autre choix que d'aller jusqu'au bout. Également l'affiche cette semaine sur la route d'Omaha de Cole Webley avec John Magaro et Molly Bale Wright. Ella et son frère Charlie sont réveillés en pleine nuit par leur père. Sans explication, ils les embarquent pour un long voyage sur les routes du Midwest. La fille dans les nuages, un film d'animation version française pour toute la famille de Philippe Rich avec les voix de Louane et Jamel Debbouze. Une plume magique qui rend réel tout ce qu'elle écrit vient bouleverser la vie de Providence, 11 ans, et de son cochon d'Inde Airbag, doté de cet immense pouvoir. Il s'envole pour un incroyable voyage. Charlie et les kangourous de Kate Woods avec Lily Whiteley, Ryan Kerr et Rachel House. Après une panne de voiture, Chris, ancien présentateur météo vedette, se retrouve bloqué dans une petite ville reculée d'Australie. Il y fait la connaissance de Charlie, une petite fille aborigène de 12 ans passionnée par les kangourous et qui partageait cet amour des animaux avec son père aujourd'hui disparu. Une amitié improbable va se former. Nightborn également à l'affiche cette semaine. Les vacances de Golo et Richie également à l'affiche. Cowboy Bebop ou encore Gorgonia et Cap Farewell également au cinéma. Très bonne semaine ciné à tous.
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1: Amis sportifs, bonjour. Jour d'épilogue du Tour de France 2026 ce dimanche. Sauf accident, le Slovène Tadej Pogacar devrait s'adjuger une cinquième victoire finale et rejoindrait Jacques Anquetil, Eddy Merckx, Bernard Hinault et Miguel Indurain dans le club des cinq. En raison de la mobilisation des pompiers sur le front des feux de la dernière étape prévue entre Thoiry et les Champs-Élysées, le parcours est donc raccourci de 133 à 89 km tout en conservant les passages par Montmartre et les traditionnels tours des Champs-Élysées. Du tennis, les Français ont le vent en poupe en ce moment. Après la victoire de Quentin Alice au tournoi de Kitzbühel samedi, c'est au tour de Lucas Van Hache, 22 ans, 78e au classement ATP, de disputer à son tour une finale ATP de 150 à Estoril. Après avoir disposé de son compatriote Hugo Gaston en demi-finale, il sera opposé dimanche au Russe André Rublev, 14e joueur mondial. En Formule 1, le Britannique Lando Norris s'élancera dimanche en pole position du Grand Prix de Hongrie. Le pilote McLaren a signé le meilleur temps des qualifications avec seulement 12 millièmes d'avance sur Lewis Hamilton. Au terme d'une séance très disputée, Charles Leclerc complète le top 3. Côté français, Pierre Gasly s'élancera de la 12e place, tandis que Esteban Ocon a terminé à la 15e place des qualifications. Et puis, à deux semaines des championnats d'Europe d'athlétisme qui auront lieu à Birmingham, focus sur les révélations des championnats de France qui se disputent en ce moment même à Albi. Isabelle Black a épaté en série en terminant première avec un chrono de 50 secondes et 47 centièmes, record des championnats de France et 3e meilleure française de l'histoire du 400 mètres, derrière l'intouchable Marie-Josée Pérec. Chez les hommes, le jeune Zakaria Dia, 18 ans, s'impose comme le nouvel espoir de la perche française. Le Normand a marqué les esprits en franchissant 5,82 m en

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1: 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Passez un moment suspendu dans un décor bucolique. À partir de 6 ans, pour des enfants accompagnés, vous prévoirez une tenue de rechange et un pique-nique. Les réservations sont obligatoires auprès de l'Office de tourisme de Nozay au 02 40 79 51 51. Mercredi 29 juillet de 19h à 23h, au départ de la salle Robert Baumé à Abaret, enfourchez votre vélo pour découvrir le sentier qui mène à la base de Viro lors d'une balade de 15 à 20 km au crépuscule. 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Vous pouvez y aller sans inscription.
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0: 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Il est 18h.
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2: Bonjour à tous, situation toujours aussi critique dans l'ouest de la France où les incendies continuent de tout ravager sur leur passage. Après avoir embrasé les pourtours du bassin d'Arcachon, le feu menace désormais les abords de la métropole de Bordeaux. Le bilan est désormais de 42 000 hectares de surface brûlée, selon la préfecture de la Gironde, qui a évacué au total 220 000 personnes depuis mercredi, l'un des feux les plus dévastateurs depuis la Seconde Guerre mondiale. Plus de 40 000 personnes ont été évacuées dans les Landes, le trafic ferroviaire est suspendu du sud de Bordeaux jusqu'à Morsens. Plusieurs personnes ont été interpellées pour des comportements dangereux. Le parquet rappelle que tout usage du feu en milieu forestier est sévèrement sanctionné, avec jusqu'à un an de prison et 15 000 euros d'amende. La situation reste également très préoccupante dans le Var. Malgré les orages annoncés, aucune pluie significative n'est tombée dans la nuit de samedi à dimanche sur la zone sinistrée. Le feu a désormais parcouru près de 4500 hectares depuis mardi, menacé plusieurs communes. Plus de 2000 évacuations étaient nécessaires. Les autorités redoutent de nouvelles reprises en raison d'une végétation extrêmement sèche. Situation similaire en Espagne, près de Valence, un violent incendie de forêt est toujours hors de contrôle. Une personne a perdu la vie samedi. Selon les autorités, 15 000 personnes ont été évacuées. Le feu, dont le périmètre atteint déjà 21 km, dépasse désormais les capacités d'extinction des secours. À l'ouest de Madrid, 8 nouvelles communes ont également été évacuées face à la progression des flammes, portant à 60 000 le nombre de personnes déplacées dans cette région. Le Premier ministre Pedro Sanchez affirme que la priorité reste de sauver des vies. La journée de samedi a été particulièrement électrique en France. Selon l'observatoire Keraunos, 75 758 éclairs ont été recensés dans l'ensemble du territoire, ce qui en fait la troisième journée la plus foudroyée de ce mois de juillet. Les orages ont surtout concerné le sud du pays, placé en vigilance orange par Météo France. L'impact le plus puissant a été enregistré à Mônac en Charente-Maritime avec une intensité de 461 kA, soit près de 20 fois la puissance d'un éclair classique. Une activité orageuse exceptionnelle qui illustre la forte instabilité de ce week-end. 10 ans après l'attentat de Saint-Étienne-du-Rouvray, la France rend hommage au père Jacques Hamel, assassiné le 26 juillet 2016 lors d'un attentat terroriste dans son église. Une cérémonie est organisée ce dimanche en présence du Premier ministre Sébastien Lecornu et l'ancien président François Hollande. À l'international, en Allemagne, une personne a été tuée et 16 autres blessés après une attaque à la voiture Bélier survenue samedi soir lors de la marche des fiertés de Berlin. Une femme a perdu la vie après qu'un véhicule a foncé sur la foule. La police allemande a lancé un avis de recherche pour retrouver un suspect de 21 ans toujours en fuite. Les circonstances et les motivations de cette attaque font l'objet d'une enquête. Les plages du débarquement en Normandie entrent au patrimoine mondial de l'UNESCO. L'inscription a été officialisée ce dimanche après près de 20 ans de démarche. S'étendant sur plus de 80 km entre la Manche et le Calvados, ces plages ont été le théâtre du débarquement du 6 juin 1944, étape décisive dans la libération de l'Europe du nazisme durant la Seconde Guerre mondiale. Une reconnaissance internationale qui consacre leurs valeurs historiques et mémorielles. On termine avec du sport. Les incendies en Gironde bouleversent également le Tour de France en raison de la mobilisation des pompiers sur le front des feux. La dernière étape prévue entre Thoiry et les Champs-Élysées sera finalement disputée uniquement dans Paris. Au final, un parcours raccourci de 133 à 89 km. Il conserve les passages par Montmartre et les traditionnels tours des Champs-Élysées. Et puis, sauf accident, dimanche, le Slovène Tadej Pogacar devrait s'adjuger une cinquième victoire finale dans la grande boucle et rejoindrait Jacques Anquetil, Eddy Merckx, Bernard Hinault et Miguel Indurain dans le club des 5. Les autres maillots distinctifs sont d'ores et déjà connus. L'équatorien Richard Carapaz paradera sur les Champs-Élysées avec le maillot à poids de meilleur grimpeur. Le Danois Mats Pedersen honorera le maillot vert de classement par points. Fin de cette édition. Très bonne journée à tous.

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1: Bonsoir à tous, jour d'épilogue du Tour de France 2026 ce dimanche. En raison de la mobilisation des pompiers sur le front des feux, la dernière étape sera uniquement dans Paris, un parcours raccourci de 133 à 89 km, tout en conservant les passages par Montmartre et les traditionnels Tours des Champs-Élysées. Sauf accident, le Slovène Tadej Pogacar devrait s'adjuger une cinquième victoire finale et rejoindrait Jacques Anquetil, Eddy Merckx, Bernard Hinault et Miguel Indurain dans le club des 5. Les autres maillots distinctifs sont d'ores et déjà connus, le maillot à poids de meilleur grimpeur pour l'Équateur, Richard Carapaz, le maillot vert du classement par points pour le Danois Mats Pedersen et le maillot blanc de meilleur jeune pour le Mexicain Isaac Del Toro. En tennis de table, Alexis Lebrun poursuit son excellent parcours au WTT Star Contender au Brésil. Le Français de 22 ans s'est qualifié pour les demi-finales du tournoi après sa victoire face à l'Allemand Patrick Franziska, 19e joueur mondial en 4 manches. À 23h, heure française, il sera opposé au Coréen Han Yanyun. En Formule 1, première victoire de la saison pour le champion du monde en titre, Lando Norris au Grand Prix de Hongrie. Parti en pole position, le pilote britannique de McLaren s'impose devant Max Verstappen sur Red Bull et Kimi Antonelli sur Mercedes. Côté français, Isaac Hadjar décroche une belle 6e place, tandis que Pierre Gasly termine 12e et Esteban Ocon 16e. Et puis à 2 semaines des championnats d'Europe d'athlétisme qui auront lieu à Birmingham, le 400 mètres français sera forcément très observé. Ce dimanche, lors des championnats de France élite à Albi, Samuel Vessa a battu le record de France du 400 mètres hommes en s'imposant en 44 secondes et 24 centièmes. Le sprinteur de 24 ans efface l'ancienne marque de Leslie Jones qui datait de 2007. C'est également la 2e meilleure performance européenne de la saison. Chez les filles, Isabelle Black a décroché son premier titre national sur 400 mètres en plein air en s'imposant en 50 secondes et 58 centièmes. Il s'agit de la 3e meilleure française de l'histoire sur 400 mètres derrière l'intouchable Marie-Josée Pérec. Le meilleur est à venir. Fin de cette édition. Bonne soirée à tous.
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3: Bonjour à tous, à l'affiche cette semaine de la Comédie Française de Martin Darondeau et Bertrand

0: les nuages, un film d'animation version française pour toute la famille de Philippe Rich avec les voix de Louane et Jamel Debbouze. Une plume magique qui rend réel tout ce qu'elle écrit vient bouleverser la vie de Providence, 11 ans, et de son cochon d'Inde, Airbag. Doté de cet immense pouvoir, il s'envole pour un incroyable voyage. Charlie et les kangourous de Kate Woods avec Lily Whiteley, Ryan Kerr et Rachel House. Après une panne de voiture, Chris, ancien présentateur météo vedette, se retrouve bloqué dans une petite ville reculée d'Australie. Il y fait la connaissance de Charlie, une petite fille aborigène de 12 ans passionnée par les kangourous et qui partageait cet amour des animaux avec son père aujourd'hui disparu. Une amitié improbable va se former. Nightborn également à l'affiche cette semaine. Les vacances de Golo et Richie également à l'affiche. Cowboy Bebop ou encore Gorgonia et Cap Farewell également au cinéma. Très bonne semaine ciné à tous.
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1: 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Passez un moment suspendu dans un décor bucolique. À partir de 6 ans, pour des enfants accompagnés, vous prévoirez une tenue de rechange et un pique-nique. Les réservations sont obligatoires auprès de l'Office de tourisme de Nozay au 02 40 79 51 51. 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Vous pouvez y aller sans inscription.
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1: Bonsoir à tous, jour d'épilogue du Tour de France 2026 ce dimanche. En raison de la mobilisation des pompiers sur le front des feux, la dernière étape sera uniquement dans Paris, un parcours raccourci de 133 à 89 km, tout en conservant les passages par Montmartre et les traditionnels Tours des Champs-Élysées. Sauf accident, le Slovène Tadej Pogacar devrait s'adjuger une cinquième victoire finale et rejoindrait Jacques Anquetil, Eddy Merckx, Bernard Hinault et Miguel Indurain dans le club des 5. Les autres maillots distinctifs sont d'ores et déjà connus, le maillot à poids de meilleur grimpeur pour l'Équateur, Richard Carapaz, le maillot vert du classement par points pour le Danois Mats Pedersen et le maillot blanc de meilleur jeune pour le Mexicain Isaac Del Toro. En tennis de table, Alexis Lebrun poursuit son excellent parcours au WTT Star Contender au Brésil. Le Français de 22 ans s'est qualifié pour les demi-finales du tournoi après sa victoire face à l'Allemand Patrick Franziska, 19e joueur mondial en 4 manches. À 23h, heure française, il sera opposé au Coréen Han Yanyun. En Formule 1, première victoire de la saison pour le champion du monde en titre, Lando Norris au Grand Prix de Hongrie. Parti en pole position, le pilote britannique de McLaren s'impose devant Max Verstappen sur Red Bull et Kimi Antonelli sur Mercedes. Côté français, Isaac Hadjar décroche une belle 6e place, tandis que Pierre Gasly termine 12e et Esteban Ocon 16e. Et puis à 2 semaines des championnats d'Europe d'athlétisme qui auront lieu à Birmingham, le 400 mètres français sera forcément très observé. Ce dimanche, lors des championnats de France élite à Albi, Samuel Vessa a battu le record de France du 400 mètres hommes en simple posant en 44 secondes et 24 centièmes. Le sprinteur de 24 ans efface l'ancienne marque de Leslie Jones qui datait de 2007. C'est également la 2e meilleure performance européenne de la saison. Chez les filles, Isabelle Black a décroché son premier titre national sur 400 mètres en plein air en s'imposant en 50 secondes et 58 centièmes. Il s'agit de la 3e meilleure française de l'histoire sur 400 mètres derrière l'intouchable Marie-Josée Pérec. Le meilleur est à venir. Fin de cette édition. Bonne soirée à tous.

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0: 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Il est 20h.
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2: Bonjour à tous, la situation reste très défavorable sur le front des incendies en France. En Gironde, où le feu a déjà parcouru plus de 42 000 hectares, plus de 2 500 sapeurs-pompiers, 1 500 militaires et 1 200 membres des forces de l'ordre sont toujours mobilisés. Le maire de Bordeaux assure pourtant qu'une évacuation de la ville n'est pas envisagée à ce stade, même si les flammes se trouvent encore à moins de 20 km de la métropole. Autour de Bordeaux, plusieurs sites industriels stratégiques, notamment dans les secteurs de l'aéronautique, du spatial et de la défense, font l'objet d'une surveillance renforcée et de travaux de protection pour limiter tout risque à la progression de l'incendie. La situation reste également très préoccupante dans le Var. Malgré les orages annoncés, aucune pluie significative n'est tombée dans la nuit de samedi à dimanche sur la zone sinistrée. Le feu a désormais parcouru près de 4500 hectares depuis mardi et a menacé plusieurs communes. Plus de 2000 évacuations étaient nécessaires. Les autorités redoutent de nouvelles reprises en raison d'une végétation extrêmement sèche. Un mot du Tour de France 2026. La dernière étape se dispute aujourd'hui. Sauf accident, le Slovène Tadej Pogacar devrait s'adjuger une 5e victoire finale dans la grande boucle. Il rejoindrait Jacques Anquetil, Eddy Merckx, Bernard Hinault et Miguel Indurain dans le club des 5. Les maillots distinctifs sont d'ores et déjà connus. L'équatorien Richard Carapaz s'offre le maillot de meilleur grimpeur, maillot à poids. Le Danois Mads Pedersen portera le maillot vert du classement par points. Et puis les plages du débarquement Normandie entrent au patrimoine mondial de l'UNESCO. L'inscription est officielle depuis ce dimanche. Après 20 ans de démarche, s'étendant sur plus de 80 km entre la Manche et le Calvados, ces plages ont été le théâtre du débarquement du 6 juin 1944, une étape décisive dans la libération de l'Europe du nazisme durant la Seconde Guerre mondiale. Reconnaissance internationale qui consacre leurs valeurs historiques et mémorielles. Fin de cette édition, très bon après-midi à tous.

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1: Bonjour à tous, à l'affiche cette semaine de la Comédie Française de Martin Darondeau et Bertrand Huskla avec Pauline Clément, Laurent Stocker, Julien Frison, une palette d'acteurs. Dans 3 heures, Nina dévoile sa première mise en scène à la Comédie Française, mais dans l'agitation des dernières répétitions, rien ne se passe comme prévu. Retard, coup de stress, problèmes techniques et problèmes d'ego secouent la troupe. Pourtant, Nina n'a pas d'autre choix que d'aller jusqu'au bout. Également l'affiche cette semaine sur la route d'Omaha de Cole Webley avec John Magaro et Molly Bale-Wright. Ella et son frère Charlie sont réveillés en pleine nuit par leur père. Sans explication, ils les embarquent pour un long voyage sur les routes du Midwest. La fille dans les nuages, un film d'animation version française pour toute la famille de Philippe Rich avec les voix de Louane et Jamel Debbouze. Une plume magique qui rend réel tout ce qu'elle écrit vient bouleverser la vie de Providence, 11 ans, et de son cochon d'Inde, Airbag, doté de cet immense pouvoir. Il s'envole pour un incroyable voyage. Charlie et les kangourous de Kate Woods avec Lily Whiteley, Ryan Kerr et Rachel House. Après une panne de voiture, Chris, ancien présentateur météo vedette, se retrouve bloqué dans une petite ville reculée d'Australie. Il y fait la connaissance de Charlie, une petite fille aborigène de 12 ans passionnée par les kangourous et qui partageait cet amour des animaux avec son père aujourd'hui disparu. Une amitié improbable va se former. Nightborn également à l'affiche cette semaine. Les vacances de Golo et Richie également à l'affiche. Cowboy Bebop ou encore Gorgonia et Cap Farewell également au cinéma. Très bonne semaine ciné à tous.

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1: Vendredi 31 juillet, de 19h à 23h, rendez-vous à la Fleurier à Tréfieux et embarquez en canoë pour une balade semi-nocturne sur le Don. Passez un moment suspendu dans un décor bucolique. À partir de 6 ans, pour des enfants accompagnés, vous prévoirez une tenue de rechange et un pique-nique. Les réservations sont obligatoires auprès de l'Office de tourisme de Nozay au 02 40 79 51 51. Mercredi 29 juillet de 19h à 23h, au départ de la salle Robert Baumet à Abaret, enfourchez votre vélo pour découvrir le sentier qui mène à la base de Viro lors d'une balade de 15 à 20 km au crépuscule. Une pause est prévue en chemin, n'oubliez pas votre pique-nique, votre gilet jaune et l'éclairage. Vous pouvez y aller sans inscription.
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1: Bonjour à tous, à l'affiche cette semaine de la Comédie Française de Martin Darondo et Bertrand Huskla avec Pauline Clément, Laurence Tocqueur, Julien Frison, une palette d'acteurs. Dans 3 heures, Nina dévoile sa première mise en scène à la Comédie Française, mais dans l'agitation des dernières répétitions, rien ne se passe comme prévu. Retard, coup de stress, problèmes techniques et problèmes d'ego secouent la troupe. Pourtant, Nina n'a pas d'autre choix que d'aller jusqu'au bout. Également l'affiche cette semaine sur la route d'Omaha de Cole Webley avec John Magaro et Molly Bale-Wright. Ella et son frère Charlie sont réveillés en pleine nuit par leur père. Sans explication, ils les embarquent pour un long voyage sur les routes du Midwest. La fille dans les nuages, un film d'animation version française pour toute la famille de Philippe Rich avec les voix de Louane et Jamel Debbouze. Une plume magique qui rend réel tout ce qu'elle écrit vient bouleverser la vie de Providence, 11 ans, et de son cochon d'Inde, Airbag, doté de cet immense pouvoir. Il s'envole pour un incroyable voyage. Charlie et les kangourous de Kate Woods avec Lily Whiteley, Ryan Kerr et Rachel House. Après une panne de voiture, Chris, ancien présentateur météo vedette, se retrouve bloqué dans une petite ville reculée d'Australie. Il y fait la connaissance de Charlie, une petite fille aborigène de 12 ans passionnée par les kangourous et qui partageait cet amour des animaux avec son père aujourd'hui disparu. Une amitié improbable va se former. Nightborn également à l'affiche cette semaine. Les vacances de Golo et Richie également à l'affiche. Cowboy Bebop ou encore Gorgonia et Cap Farewell également au cinéma. Très bonne semaine ciné à tous.
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1: Bonsoir à tous, jour d'épilogue du Tour de France 2026 ce dimanche. En raison de la mobilisation des pompiers sur le front des feux, la dernière étape sera uniquement dans Paris, un parcours raccourci de 133 à 89 km, tout en conservant les passages par Montmartre et les traditionnels Tours des Champs-Élysées. Sauf accident, le Slovène Tadej Pogacar devrait s'adjuger une cinquième victoire finale et rejoindrait Jacques Anquetil, Lady Merckx, Bernard Hinault et Miguel Indurain dans le club des 5. Les autres maillots distinctifs sont d'ores et déjà connus, le maillot à poids de meilleur grimpeur pour l'Équateur, Richard Carapaz, le maillot vert du classement par points pour le Danois Mats Pedersen et le maillot blanc de meilleur jeune pour le Mexicain Isaac Del Toro. En tennis de table, Alexis Lebrun poursuit son excellent parcours au WTT Star Contender au Brésil. Le Français de 22 ans s'est qualifié pour les demi-finales du tournoi après sa victoire face à l'Allemand Patrick Franziska, 19e joueur mondial en 4 manches. À 23h, heure française, il sera opposé au Coréen Han Yanyun. En Formule 1, première victoire de la saison pour le champion du monde en titre, Lando Norris au Grand Prix de Hongrie. Parti en pole position, le pilote britannique de McLaren s'impose devant Max Verstappen sur Red Bull et Kimi Antonelli sur Mercedes. Côté français, Isaac Hadjar décroche une belle 6e place, tandis que Pierre Gasly termine 12e et Esteban Ocon 16e. Et puis à 2 semaines des championnats d'Europe d'athlétisme qui auront lieu à Birmingham, le 400 mètres français sera forcément très observé. Ce dimanche, lors des championnats de France élite à Albi, Samuel Vessa a battu le record de France du 400 mètres hommes en s'imposant en 44 secondes et 24 centièmes. Le sprinteur de 24 ans efface l'ancienne marque de Leslie Jones qui datait de 2007. C'est également la 2e meilleure performance européenne de la saison. Chez les filles, Isabelle Black a décroché son premier titre national sur 400 mètres en plein air en s'imposant en 50 secondes et 58 centièmes. Il s'agit de la 3e meilleure française de l'histoire sur 400 mètres derrière l'intouchable Marie-Josée Pérec. Le meilleur est à venir. Fin de cette édition. Bonne soirée à tous.